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0: bêtises. 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Jeudi, prévention. Activité physique adaptée, bouger pour durer. Docteur Boussanova, pourquoi l'activité physique est-elle un enjeu de santé au travail?
1: Parce que le corps est notre premier outil de travail. Bouger prévient les troubles musculo-squelettiques, le stress et les fatigues. A l'inverse, la sédentarité favorise les douleurs et les maladies chroniques.
0: Faut-il pratiquer du sport tous les jours pour être en forme?
1: Pas forcément. L'important, c'est la régularité. Marcher 10 minutes toutes les heures, prendre les escaliers, s'étirer, bouger en peau chaque jour, c'est déjà bénéfique.
0: Comment le SPSTG peut-il nous aider à intégrer une activité physique dans le cadre du travail?
1: 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De remplacer par exemple l'ascenseur par les escaliers ou de changer quelques activités afin d'augmenter leurs dépenses énergétiques pendant le travail au quotidien.
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1: Bonjour à tous. Cinq jours après les réactions de l'opposition municipale, Enaïk Adam, maire de Saint-Laurent-du-Maroni et président de la communauté de communes de l'Ouest Guyanais, a diffusé un communiqué de presse hier pour s'adresser directement à la population. Dans ce texte, l'élu dit mesurer les interrogations et les inquiétudes suscitées par les informations le concernant rendues publiques depuis plusieurs jours. Il indique qu'il ne commentera pas le fond de la procédure, estimant que la justice doit pouvoir travailler librement, sereinement et en toute indépendance. Le maire apporte toutefois une précision sur l'état des procédures. Contrairement à ce que pourraient laisser entendre certaines publications, affirme-t-il, une seule procédure judiciaire est aujourd'hui en cours. Les autres affaires évoquées publiquement ont, selon lui, été classées sans suite par l'autorité judiciaire. Il présente cette mise au point comme une volonté de rétablir les faits sans alimenter la polémique. L'Enaïk Adam qui affirme donc également garder confiance à la justice. Il s'adressait aux habitants et a annoncé notamment également rester en fonction. Sacrée double championne de France du 100 et 200 mètres, l'athlète Jemina Joseph revenu sur un week-end victorieux mais compliqué par une blessure aux ischios jambiers. Désormais tournée vers les championnats d'Europe, elle affiche sa confiance et vise un podium avec un chrono sous les 11 secondes. La commune d'Awalayalimapo en Guyane a inauguré sa première caserne de pompiers garantissant désormais des secours en moins de 3 minutes aux habitants. Ce nouveau centre met fin à des années d'attente et s'appuie sur 14 sapeurs-pompiers recrutés directement sur place pour sécuriser la population. Le corps sans vie d'un homme d'une quarantaine d'années, possiblement sans domicile fixe, a été découvert sur un terrain vague à Cayenne hier. La police a ouvert une enquête pour identifier la victime et déterminer les causes de sa mort. La 10e édition du festival La Toile des Palmistes aura lieu du 29 au 31 octobre prochain à Cayenne. Ouvert à tous, ce rendez-vous est devenu au fil des années un véritable tremplin pour les cinéastes locaux. Le thème du concours a été dévoilé, il s'agit de Contresens. Voilà, c'est la fin de cette édition, merci de l'avoir suivi.
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1: Bonjour à tous. Cinq jours après les réactions de l'opposition municipale, Enaïque Adam, maire de Saint-Laurent-du-Maroni et président de la communauté de communes de l'Ouest Guyanais, a diffusé un communiqué de presse hier pour s'adresser directement à la population. Dans ce texte, l'élu dit mesurer les interrogations et les inquiétudes suscitées par les informations le concernant rendues publiques depuis plusieurs jours. Il indique qu'il ne commentera pas le fond de la procédure, estimant que la justice doit pouvoir travailler librement, sereinement et en toute indépendance. Le maire apporte toutefois une précision sur l'état des procédures. Contrairement à ce que pourraient laisser entendre certaines publications, affirme-t-il, une seule procédure judiciaire est aujourd'hui en cours. Les autres affaires évoquées publiquement ont, selon lui, été classées sans suite par l'autorité judiciaire. Il présente cette mise au point comme une volonté de rétablir les faits sans alimenter la polémique. L'Enaïque Adam qui affirme donc également garder confiance à la justice. Il s'adressait aux habitants et a annoncé notamment également rester en fonction. Sacré double championne de France du 100 et 200 mètres d'athlète Jemina Joseph, revenue sur un week-end victorieux mais compliqué par une blessure aux ischios jambiers. Désormais tournée vers les championnats d'Europe, elle affiche sa confiance et vise un podium avec un chrono sous les 11 secondes. La commune d'Awalayalimapo en Guyane a inauguré sa première caserne de pompiers, garantissant désormais des secours en moins de 3 minutes aux habitants. Ce nouveau centre met fin à des années d'attente et s'appuie sur 14 sapeurs-pompiers recrutés directement sur place pour sécuriser la population. Le corps sans vie d'un homme d'une quarantaine d'années, possiblement sans domicile fixe, a été découvert sur un terrain vague à Cayenne hier. La police a ouvert une enquête pour identifier la victime et déterminer les causes de sa mort. La 10e édition du festival La Toile des Palmistes aura lieu du 29 au 31 octobre prochain à Cayenne. Ouvert à tous, ce rendez-vous est devenu au fil des années un véritable tremplin pour les cinéastes locaux. Le thème du concours a été dévoilé, il s'agit de contresens. Voilà, c'est la fin de cette édition, merci de l'avoir suivi.
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1: Bonjour à tous. Il remplace Didier Deschamps à la tête de l'équipe de France de football. La Fédération française a officialisé la nomination de Zinedine Zidane en tant que sélectionneur des Bleus pour les 4 années qui viennent. Après ses illustres coéquipiers Laurent Blanc et Didier Deschamps, Zizou n'a jamais caché son envie de devenir sélectionneur des Bleus. J'en ai envie bien sûr, je le serai, je l'espère un jour, avait-il affirmé en 2022. C'était dans un entretien au journal L'Équipe. C'est aujourd'hui chose faite. Les pompiers restent à pied d'œuvre alors que les températures repartent à la hausse. La préfète de Gironde a ordonné aujourd'hui l'évacuation préventive des campings, villages vacances et parcs de loisirs de Lacanau. Cette décision, qui concerne 4000 personnes, est prise en anticipation d'un phénomène météorologique défavorable sur la commune. L'incendie qui ravage le département reste stabilisé, mais la hausse des températures et un vent plus sec font craindre de possibles reprises de feu. Les restes de 5 nouveau-nés ont été retrouvés chez un couple d'Orange dans le Vaucluse. Selon les premiers éléments, la femme avait accouché le week-end dernier d'un bébé en bonne santé. Les ossements de 5 corps ont été retrouvés dans différentes boîtes chez le couple. C'est le mari qui a fait cette découverte en allant fouiller au domicile familial pendant que la femme accouchait à l'hôpital après un déni de grossesse. Il a ensuite alerté les autorités. Une enquête est en cours. Un homme de 23 ans, interpellé dans le cadre d'une enquête ouverte à la suite d'une série de départs de feu d'origine volontaire dans le Var, a été mis en examen et placé en détention provisoire. Les faits commis entre le 19 et le 24 juillet dernier sur les communes de Brignoles, Cabas et Vins-sur-Caramis ont entraîné la destruction de plusieurs hectares de maquis et de forêts. Le suspect, qui doit faire l'objet d'un examen psychiatrique, a été identifié grâce à l'exploitation d'images de vidéosurveillance. Il encourt 15 ans de réclusion criminelle et 150 000 euros d'amende. SOS Racisme a mené une campagne de testing en juillet dans les plages privées et établissements de nuit de Montpellier, La Grande Motte, Palavas-les-Flots, Marseille, Aix-en-Provence, Nice et Antibes. Dans son rapport, 17% des plages privées et 30% des établissements de nuit testés ont pratiqué des discriminations. C'est ce que pointe l'association dans son rapport rendu public aujourd'hui. C'est la fin de cette édition. Merci d'avoir suivi.
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1: Bonjour à tous. Cinq jours après les réactions de l'opposition municipale, Enaïque Adam, maire de Saint-Laurent-du-Maroni et président de la communauté de communes de l'Ouest Guyanais, a diffusé un communiqué de presse hier pour s'adresser directement à la population. Dans ce texte, l'élu dit mesurer les interrogations et les inquiétudes suscitées par les informations le concernant rendues publiques depuis plusieurs jours. Il indique qu'il ne commentera pas le fond de la procédure, estimant que la justice doit pouvoir travailler librement, sereinement et en toute indépendance. Le maire apporte toutefois une précision sur l'état des procédures. Contrairement à ce que pourraient laisser entendre certaines publications, affirme-t-il, une seule procédure judiciaire est aujourd'hui en cours. Les autres affaires évoquées publiquement ont, selon lui, été classées sans suite par l'autorité judiciaire. Il présente cette mise au point comme une volonté de rétablir les faits sans alimenter la polémique. L'Enaïque Adam, qui affirme donc également garder confiance à la justice, il s'adressait aux habitants et a annoncé notamment également rester en fonction. Sacré double championne de France du 100 et 200 mètres d'athlète, Jemina Joseph, revenue sur un week-end victorieux mais compliqué par une blessure aux ischio-jambiers. Désormais tournée vers les championnats d'Europe, elle affiche sa confiance et vise un podium avec un chrono sous les 11 secondes. La commune d'Awalayalimapo en Guyane a inauguré sa première caserne de pompiers, garantissant désormais des secours en moins de 3 minutes aux habitants. Ce nouveau centre met fin à des années d'attente et s'appuie sur 14 sapeurs-pompiers recrutés directement sur place pour sécuriser la population. Le corps sans vie d'un homme d'une quarantaine d'années, possiblement sans domicile fixe, a été découvert sur un terrain vague à Cayenne hier. La police a ouvert une enquête pour identifier la victime et déterminer les causes de sa mort. La 10e édition du festival La Toile des Palmistes aura lieu du 29 au 31 octobre prochain à Cayenne. Ouvert à tous, ce rendez-vous est devenu au fil des années un véritable tremplin pour les cinéastes locaux. Le thème du concours a été dévoilé, il s'agit de contresens. Voilà, c'est la fin de cette édition. Merci de l'avoir suivi.
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1: Bonjour à tous. Le bruit des machines et les coups de marteau-piqueur ont laissé place aux prières d'une femme chapelet en main pour le repos éternel des défunts avant un petit hôtel improvisé avec des jouets et des peluches. L'heure exacte de la catastrophe à 18h04. Les personnes rassemblées ont observé une minute de silence au complexe OPP26 de Carabaleda qui s'est écroulé et où des gens continuent de chercher des disparus. Un hommage similaire a eu lieu avec une minute de silence puis l'hymne national. Secouristes et proches des victimes ont donc arrêté le travail de recherche vendredi dernier pour observer une minute de silence entre les ruines à Tanaga Arena, un des sites les plus ravagés dans le nord du Venezuela, un mois jour pour jour après le double séisme qui a fait 5546 morts. La communauté e-sport des îles Sœurs était réunie dimanche au Palais des Sports Laura Flessel de Petitbourg pour les Giga Games 2026, le salon guadeloupéen du monde vidéoludique. Pour l'occasion, des joueurs et des joueuses de toute la Caraïbe se sont retrouvés pour participer au plus grand tournoi antillais de jeux vidéo. Des standards qui n'ont rien à envier au niveau national. Au programme notamment 10 disciplines e-sport majeures avec plus de $4000 de cash prize, des zones de jeux en libre accès et un grand espace rétro gaming. La Giga Games rassemblait donc au Palais des Sports de Petitbourg plus de 250 compétiteurs autour d'une dizaine de jeux. La Martinique est actuellement le seul territoire ultramarin équipé d'une nouvelle technique pour opérer les amygdales des enfants. L'amygdalectomie par coblation ou intracapsulaire. Avec cette technologie innovante, le CHU de Martinique utilise désormais un générateur à plasma. Cette chirurgie moins invasive permet de réduire les douleurs post-opératoires et offre une récupération plus rapide. Cette technique est proposée depuis près d'un mois à la maison de la femme, de la mère et de l'enfant pour des enfants de moins de 10 ans. Hier, le Conseil électoral provisoire d'Haïti, le CEP, a publié le calendrier électoral. Le premier tour des élections présidentielles et législatives se tiendra le 13 décembre prochain. Le second tour est programmé au 21 février 2027. L'inscription des candidats commencera le 20 août et continuera jusqu'au 2 octobre. La campagne électorale des législatives et de la présidentielle démarre officiellement le 5 octobre prochain pour durer 69 jours. Une trentaine de personnes toujours portées disparues après le naufrage du bateau MV Barima dans la nuit du 18 juillet pourraient être piégées dans l'épave. Mais à cause des conditions périlleuses, les plongeurs n'arrivent pas à y accéder. Les familles veulent que le site du naufrage devienne un mémorial aux disparus. Le départ de la troisième étape du Tour des Yoles 2026 sera donné aujourd'hui depuis la place Louison-Marie-Madeleine au Robert. Les équipages mettront le cap sur la Trinité où l'arrivée sera jugée face à la plage des Résignés. La santé en Guadeloupe, surpoids, diabète, santé mentale, accès aux soins. Dans un rapport national publié début juillet, l'assurance maladie dresse un état des lieux préoccupant de la situation sanitaire en Guadeloupe et plus largement dans les départements ultramarins, caractérisés par des écarts persistants avec l'Hexagone. Si les constats sont largement connus, l'organisme public de protection sociale avance une série de recommandations dont la mise en œuvre dépendra désormais des pouvoirs publics. Dans le cadre de la lutte contre la délinquance, l'État poursuit son accompagnement des communes guadeloupéennes dans le déploiement de la vidéoprotection, un dispositif doté de 3 millions d'euros de financement public sur 3 ans, avec la participation de la région et du département. Prévoit une installation d'une première programmation de 174 caméras dans 10 communes avec pour objectif un maillage de l'ensemble de l'archipel à l'horizon 2030. Depuis le 15 juillet et jusqu'au 7 août, des archéologues fouillent la plage de l'autre bord au Moule. L'objectif est de vérifier jusqu'où s'étend le cimetière d'esclaves présent sur ce site menacé par l'érosion. Cette opération vise à compléter les données des différentes fouilles archéologiques menées depuis 2023. En Guadeloupe. Voilà, c'est la fin de cette édition. Merci de l'avoir suivi. Très bonne journée sur Métis FM. Née depuis 2023 en Guadeloupe. Voilà, c'est la fin de cette édition. Merci de l'avoir suivi. Très bonne journée sur Métis FM.

0: 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Je dis prévention. Activité physique adaptée, bouger pour durer. Docteur Boussanova, pourquoi l'activité physique est-elle un enjeu de santé au travail?
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0: On se prend véritablement au jeu, hein, lorsqu'on écoute ce son à faire la chorégraphie. Bah oui. En tout cas, nous, on aime bien. Et c'est sur Métis. On vous souhaite de passer un très très bon mardi en ce 28 juillet, mes amis. Comment ça va? À la maison, au travail, en voiture, probablement. Peut-être certains sont sur leur terrasse, tranquillement, en train de chill. Et puis, profiter de cette période estivale, quoi qu'il en soit, quoi que vous fassiez. Merci d'avoir choisi Métis FM pour vous accompagner. Pas mal d'invités aujourd'hui. On aura un artiste en la personne de Benji qui viendra nous parler un petit peu de son actualité. Nous recevrons aussi Orlan Jadfar qui va nous parler de la soirée Yana Live en mode After Work. Bah oui, avec le groupe Prends au Pied, pas Guinant qui devient Prends au Pied. Tout un programme. Autant vous dire que, eh bien, Orlan, elle aura des choses à nous dire. Et forcément, vous en saurez beaucoup plus dans quelques minutes. Ce n'est pas tout, puisque en plus de Benji aussi, on recevra l'organisatrice, en tout cas l'un des membres de l'organisation de la soirée Back to Retro qui va se tenir ce vendredi au Barrio. Ce sera le 31 juillet, événement à ne pas rater.
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0: Mais pour l'heure, voilà, on se fait plaisir avec le tout nouveau titre de Saina qui collabore avec Lion P. Bah ouais, ma foi, belle combinaison. Ça s'appelle Kilangou Palais et juste après, c'est Rachel Guillaume avec Can't Get Over You sur Métis.

0: muy caliente, comme on les aime si bien, avec Yelena Lafaz Viral en featuring avec Allo Fouquet et J1, c'était Vai sur Métis. Il est 11h37 dans Génération Métis.
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0: Et on vous l'a dit, mes amis, hein, forcément des invités que l'on recevra à l'appel aujourd'hui. Le premier, eh bien, c'est un artiste voilà, qui va nous parler un petit peu de son actualité. Et il y a des artistes, hein, bien sûr, qui font des chansons. Il y en a ceux aussi qui prennent le temps de raconter des histoires en musique. Alors aujourd'hui, on reçoit un enfant de la Guyane qui a fait justement voyager le zouk, enfin qui fait voyager le zouk au-delà de nos frontières. Émotion, sensualité, de belles mélodies, en tout cas les vacances qui sentent bon, ça c'est certain. L'homme s'appelle Bungie. Et il vient nous présenter justement son tout nouveau single. Tout est déjà joué. Un premier extrait justement de son prochain EP qui va s'appeler Regarde-moi, en duo avec Colette Gaz, tout simplement. Donc on s'installe, ok, montez un peu le son. Benji avec nous sur Métis. Salut, comment tu vas Benji?
2: Salut JR, salut à tous, merci pour l'invitation.
0: Bah écoute, c'est avec plaisir que l'on te reçoit sur l'antenne de Métis FM. Bon, pour ceux qui te découvrent, est-ce que tu peux nous dire qui tu es en quelques mots?
2: Écoute, Benji, un artiste venant de la Guyane,
0: ouais.
2: Là-bas, j'ai grandi là-bas. Maintenant, j'ai voulu en métropole et j'essaie de continuer mon parcours musical là-bas, quoi.
0: Alors justement, ce parcours que tu continues en métropole, il est principalement professionnel ou c'est pour vivre de ta passion qui est la musique?
2: Non, c'est ma passion. J'évolue dans le milieu caribéen,
0: okay.
2: Ici. Genre de ça, je fais ma petite vie, quoi, mais pour l'instant c'est une passion. Après, écoute, si on peut en faire plus, ben on va en faire plus.
0: Hein. Ah bah écoute, on espère. Parce que justement, depuis plusieurs années, tu fais de la musique. Oui. Tu portes quel regard sur ton évolution artistique depuis que tu as commencé?
2: Bah écoute, ça fait quelques années déjà que j'ai commencé. Franchement, j'ai eu le plaisir de faire pas mal de choses.
0: Ouais, en l'occurrence. Alors, dis-nous tout.
2: Bah écoute, ça fait des années que je sors des singles qui sont diffusés un peu partout, quoi.
0: Mm-hmm.
2: Un peu partout dans le monde. J'ai pu faire pas mal de petits clips aussi qui sont en télé de temps en temps.
0: Ouais.
2: Des shows en France, à La Réunion. Voilà. Franchement, c'est une belle expérience musicale que je vis depuis quelques années.
0: Moi, il y a une question qui me taraude très souvent. Hein, lorsque je vois effectivement le fief d'artistes qui s'adonnent tous les jours à nous faire justement vibrer au mieux avec leur musique, quelles que soient les tendances, comment se fait-il, comment expliques-tu que certains justement puissent passer à l'as, que malgré le travail fourni, malgré les heures de studio, malgré l'énergie, malgré toute l'intensité que certains mettent au travail, que finalement... ça ne puisse pas se passer comme il le souhaite. Elle est où la difficulté véritablement dans ce milieu? Je me pose la question.
2: Il est vraiment, vraiment difficile. C'est pour ça qu'on s'attend à dire que c'est une passion avant tout, parce que c'est vraiment pas facile. Et moi-même, le premier, je déplore ce que tu me racontes là, parce que effectivement, moi, je connais pas mal d'artistes hyper talentueux, avec des voix magnifiques, t'as pas idée.
0: Mais j'ai l'impression que maintenant, le talent ne se limite plus qu'à la voix.
2: Ça suffit plus. Ça suffit plus maintenant, en 2026. Il faut être artiste, il faut être influenceur, il faut être journaliste.
0: Ouais. Il faut être peut-être son propre manager, son propre producteur.
2: Ouais.
0: Exactement.
2: Ouais. Et c'est quelque chose qui bouffe du temps, en fait.
0: Ça
2: prend énormément de temps. Et ça, en plus de la vie perso de tout un chacun, c'est quelque chose qui est très compliqué à faire, et c'est pour ça que maintenant, même avec le talent, l'écriture ou la voix, ça ne suffit pas, quoi. Il faut vraiment pousser le truc, il faut jouer le jeu.
0: Donc, à ton sens, maintenant, je vais te retourner la question autrement. Selon toi, donne-moi les ingrédients pour être un artiste reconnu, un artiste qui a du succès.
2: J'avais cette réponse, mon très cher. Parce que même moi, à mon niveau, j'aurais encore plus évolué.
0: Ouais.
2: En toute honnêteté, je ne vais pas vendre du rêve. Je n'ai pas vraiment la réponse à cette question. J'ai fait beaucoup de travail, beaucoup de passion, beaucoup de patience aussi. C'est très important. Parce que ça peut prendre énormément de temps.
0: Bah oui.
2: Il suffit de rien. Il suffit d'un petit refrain petits pop sur TikTok ou autre. Et
3: oui, mais là, tu parles maintenant de la tendance actuelle, parce qu'avant, il n'y avait pas TikTok, voilà.
2: Moi, je te parle en 2026.
3: Ok, d'accord.
2: Ça qui est encore plus difficile. Ouais. Avant, il suffisait juste d'être talentueux, d'avoir la chance de connaître peut-être...
3: les bonnes personnes.
2: De croiser une bonne personne, voilà, une bonne personne et tout, et on peut te mettre en avant, et puis après, le talent fait le reste. Mais là, au jour d'aujourd'hui, c'est beaucoup de chance. Hein. Il y a beaucoup de travail, mais il y a la part de chance...
3: Qui est prépondérante quand même.
2: Oui.
3: Ok. Tu dis avoir collaboré avec pas mal d'artistes. Qu'est-ce que chacune de ces rencontres a pu t'apprendre tout au long de toutes ces années? Est-ce que tu peux me dire les plus connus avec qui tu as pu collaborer, travailler de près comme de loin?
2: Écoute, avec pas mal d'artistes talentueux, hein, avec connus ou non connus, j'ai pu avoir le plaisir d'écrire pour Lincha.
3: Ok.
2: Donc qu'on ne présente plus. Hein,
3: bien sûr.
2: Pour un de ses projets. J'ai fait la première partie de Marvin aussi.
3: Ce qui n'est pas rien. Hein.
2: Mm-hmm. Des artistes aussi, Jelissa, Jordan M. Voilà, avec Colette Gaz, avec. Les gens avec qui j'ai pu écrire certaines chansons. Mmh. Donc, moi, c'est toujours un plaisir de partager la musique. Pour moi, c'est du partage.
3: Avant tout, ouais.
2: Et ouais, franchement, moi, je vois ça comme ça.
3: Justement, tu parles de...
2: Les uns les autres, on évolue. On évolue comme ça, je trouve.
3: Ok. Tu nous parles de Colette Gaz. Est-ce que... comment est née, justement, la collaboration avec Colette?
2: Écoute, j'ai découvert Colette par hasard, franchement, en allumant ma télé sur une chaîne de télévision du câble.
3: Ouais.
2: Et le destin a fait que j'ai sorti un single, on a pris contact avec son manager pour un projet qui n'avait rien à voir.
3: Ok.
2: Et de fil en aiguille, voilà quoi.
3: Ça a matché.
2: On a commencé à bosser un petit truc, deux petits trucs, et puis on s'est dit, vas-y, moi j'ai mon projet qui va bientôt sortir, donc on s'est dit, vas-y, on va collaborer dessus et montrer un peu au public ce qu'on sait faire.
3: Ouais. Ça s'appelle Tout est déjà joué, ça parle de séduction, de sentiments. Est-ce que ça s'inspire d'une histoire vécue ou c'est juste une fiction? Parce que quand on regarde Colette, on a envie de chanter de séduction en sentiment. Hein. je dis ça, je dis rien.
2: C'est beaucoup de... Rien à voir avec Colette en tout cas, mais oui, c'est beau. C'est du vécu ou du déjà vu également. Quoi.
3: Okay.
2: C'est vraiment des sentiments inavoués qu'on peut avoir pour quelqu'un, qu'on a peur. Tu sais, on a peur de... comment on dit chez nous, de prendre un râteau. On a peur de, de gâcher un peu cette expérience amicale qu'on a avec la personne.
3: Ouais.
2: Donc, des fois, comment dire, la friend zone, c'est comme ça qu'on appelle ça ici, et on a peur de franchir cette limite, quoi. Parfois ça passe, et parfois, ça ne passe pas.
3: Et ce qui est bien, c'est qu'il y a. Benji, il y a Fiona Faubert qui est avec moi, qui est. Également une artiste de renom qu'on ne présente plus en Guyane, de talent aussi. T'es d'accord avec ce qu'il a dit? Des fois, il faut pouvoir pousser les portes de la friend zone et puis tenter le coup.
4: Oui, c'est sûr.
3: Ouais.
4: C'est sûr. Moi, je ne suis pas comme ça.
3: Ah d'accord. Ok.
4: Mais
3: j'ai l'impression qu'en 2026, si on fait ça, ouais, mais des fois en 2026, si on fait ça, on est qualifié de forceur aussi, non?
4: Oui, aussi ça peut. Donc c'est peut-être pour ça que je ne le fais pas. Voilà, il faut savoir le faire. Bonjour Benji, bonjour à tous.
2: Je remarque bien au début de ma chanson, je dis bien, ça fait très longtemps que je dois dire les choses, je ne l'ai pas dit. Tu vois, il y a une analyse quand même.
4: C'est ça. Voilà, il y a une analyse avant.
2: Tu penses que des
3: En tout cas, Benji, Scalpa signe la production. Ça s'est bien déroulé avec lui, le travail en studio.
2: Ouais. Top beatmaker. Hein.
3: Okay.
2: Rien à dire. Il nous a fait une instru du tonnerre et écoute, le résultat parle de lui-même. Hein.
3: C'est clair. C'est clair.
2: De ce titre, tu vois qu'il tourne partout dans le monde entier. J'ai des pays, Japon, Nigeria, des trucs assez. Non, franchement, on est vraiment fiers de ce type.
3: En tout cas, nous, on est vraiment fiers de ton parcours. Tu sembles rester fidèle au zouk, mais en le modernisant quand même un petit peu. Comment tu trouves justement cet équilibre sans pour autant dénaturer ce qui est le zouk et bien sûr lui apporter cette petite touche de modernité?
2: Comme tu sais, j'ai grandi dans le zouk, hein, forcément.
3: Mm-hmm.
2: J'ai toujours aimé tout ce qui est R&B, la scène américaine, les trucs un peu urbain et j'essaye un peu d'apporter cette sonorité un petit peu différente dans le zouk, quoi. Ouais. Ça me ressemble un peu plus, tu vois, que le zouk vraiment traditionnel qu'on connaît déjà, tu vois, qui est déjà très bien.
3: Et du coup, si tu devais convaincre quelqu'un justement qui n'écoute jamais de zouk d'écouter Benji, tu lui dirais quoi?
2: Je dirais de fermer les yeux, de monter dans le bateau et de se laisser guider.
3: C'est dicteur, va.
4: C'est dicteur romantique.
2: Moi, c'est un voyage en fait que je propose.
3: Ok.
2: Donc, je vais te laisser guider. Si on aime la belle musique et les belles paroles, surtout en 2026, c'est ce constat qu'on faisait, c'est que maintenant, en tout cas, de ce que j'écoute, les paroles ou les...
3: C'est clair qu'on est loin des crooners de l'époque. Hein. Ah, tu peux le dire.
2: Les belles mélos comme ça, je trouve que ça se perd beaucoup. Ouais. Aussi de la facilité,
4: ah oui, ça, c'est sûr.
2: Tu vois, de l'efficace, boum, bam, bim. Et voilà, moi, j'ai envie de rester dessus, quoi.
3: En tout cas,
2: j'adore ça, simplement,
3: j'aime. Moi, j'ai envie de te dire, ne perds pas de vue justement eh bien, cette vision que tu as du zouk, ce dans quoi tu as envie de te plaire, et surtout la suite. Pourquoi? C'est quoi? Des clips, une tournée, des concerts? Est-ce qu'on aura bientôt l'occasion de te revoir sur scène en Guyane? Dis-nous tout.
2: Ben alors, tout d'abord, il y a mon EP qui va sortir là.
3: Ouais.
2: Regarde-moi comme tu l'as énoncé si bien tout à l'heure, à la fin du mois de septembre.
3: Ok.
2: Donc, un EP de... J'ai même eu un épée de 5 titres.
3: Ouais.
2: Donc avec pas mal d'artistes, j'ai trois collaborations sur ce titre. Mm-hmm. et des solos. Donc voilà, je vais pas donner leur nom, je vous laisse découvrir. Bon, bien sûr, on a compris qu'il y avait Colette Gaz dessus, puisque le titre, le premier single est déjà sorti.
3: Ouais.
2: Et franchement, je sais qu'il va plaire. Il tourne autour de l'amour, plein de belles histoires autour de l'amour. Et voilà quoi.
3: Et nous sur Métis, nous sommes des lovers. Donc forcément, merci pour la confiance. Tout est déjà joué. C'est forcément le titre qu'on a fait découvrir à nos auditeurs, qui a déjà fait son rond d'entrée dans le classement du 8 Métis, que l'on retrouve tous les dimanches entre 11h et 13h, le classement de référence des 30 titres les plus diffusés sur la radio. Et puis nous, on ne peut que te souhaiter le meilleur. Comme je te l'ai dit, alors tu as dit effectivement le P sera bientôt disponible sur toutes les plateformes de téléchargement légal, j'imagine.
2: Oui. Ok. Voilà, je communiquerai la date sur mes réseaux ultérieurement.
3: Sans problème, et nous on va relayer ça sur les nôtres également.
2: Voilà, et puis de toute façon je serai aussi de passage en Guyane le mois prochain.
3: Ouais.
2: Donc,
3: bon, on n'aura pas le temps de se check en radio, mais on va quand même essayer de se check en soirée. Voilà, ok.
2: Voilà, exactement, ça
3: prend
2: la
3: bague. Pas de problème.
2: De toute façon, on s'y va au courant.
3: Yes, merci à toi, Benji. Merci d'avoir partagé justement ce moment avec nous sur Métis. On te souhaite le meilleur. Tout est déjà joué. Et pour la sortie justement de ton EP, regarde-moi. Alors, les auditeurs, forcément, si vous ne le connaissez pas, Benji et Colette Gaz, c'est ça. Écoutez, Flo, Fio, je dis Flo, Fio, tu écoutes?
4: J'écoute.
3: Tu connais?
4: J'écoute.
3: Tu connais déjà?
4: Entendu.
3: Ah ben voilà.
4: J'apprécie.
3: Tu aimes les bonnes choses, je sais ça. Voilà. Benji, à très bientôt.
2: À bientôt.
3: Salut.
4: Au revoir.
3: Et prends soin de toi.

0: 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Back to Retro, là où les souvenirs reprennent vie.
1: Et croyez-moi, les souvenirs vont véritablement reprendre vie ce vendredi 31 juillet. On vous l'a dit, au Barrio, Back to Retro, un concept pas comme les autres. Alors sur Métis FM, c'est vrai qu'on aime les nouveautés, mais on aime aussi les grands classiques. Et qui de mieux pour nous en parler que l'un des membres de l'organisation pour cette soirée Back to Retro, en la personne de Fiona Faubert, qui est venue nous rejoindre dans nos studios.
2: Bonjour JR.
1: Bonjour les auditeurs.
2: Écoute, oui, ça va, merci. Et toi, JR?
1: Bah écoute, si ce n'est pas pour la période carnavalesque, je ne te vois pas, donc ça me fait plaisir.
2: tu vois, voilà. C'est pas que pour le carnaval, comme quoi.
1: Bon, alors, on va parler des années 90, 2000, les plus belles années, j'ai envie de dire.
2: Ah là là, ça.
1: On va parler de ce temps, hein, où les moins de 20 ans ne peuvent pas connaître.
2: Et encore, tu sais que, comme on se disait avec les copains,
1: ouais.
2: c'est quand même, la jeune génération écoute quand même
1: du rétro,
2: hein. Moi, je vois ma fille, enfin, elle écoute de tout et les petits zouk rétro, là, je dis, c'est bien ça, ma fille.
1: Mais ça, c'est pas parce qu'elle est accompagnée justement par une maman.
2: Alors,
1: mélomane.
2: Écoute, peut-être, ouais. C'est vrai, j'avais pas pensé dans ce sens-là, mais.
1: Parce que moi, c'est pareil, hein. Pareil, des fois, j'entends mes filles chanter des.
2: Tu connais ça. Non, mais des fois, c'est même pas moi, non, oui, c'est vrai qu'on est assez étonnés. Hein. Ouais, non, la jeunesse écoute des anciens morceaux et c'est pas plus mal.
1: Bon, parle-moi de Back to Retro. C'est quoi le concept? Alors, moi, la première question, puisque en l'espace de. Allez, je te dirais pas de bêtises, 3 mois. Il y a eu pas moins de 7 ou 8 soirées rétro.
2: Écoute, j'avoue.
1: Et je sais même pas si je n'exagère pas.
2: J'avoue, écoute.
1: Ouais. Je pense que je n'exagère pas assez.
2: Le rétro revient en force, apparemment.
1: Ouais.
2: Ben, comme disait Benji tout à l'heure, hein, c'est. Ça se perd, en fait. Donc, écoute.
1: On est nostalgique.
2: Pourquoi le carnaval tout au long de l'année et pas le zouk rétro aussi également qui resterait
1: Il se joue tout au long de l'année.
2: Oui, mais les soirées même de zouk rétro,
1: même, ouais.
2: Voilà, pourquoi ne pas perdurer un petit peu dans ce sens-là, quoi.
1: Le zouk a perdu de ses lettres de noblesse selon toi?
2: Ben, quand on regarde les nouveaux zouk,
1: ouais.
2: C'est plus pareil, hein.
1: Mmh.
2: C'est plus pareil. Quand tu écoutes la différence entre les zouks des années 90 et les zouks 2026,
1: ouais.
2: Je dirais pas que les zouks, les nouveautés ne sont pas bonnes. Non, je ne dis pas ça. Mais ça n'a pas la même touche, tu vois, de.
1: Et est-ce que tu rejoins Benji lorsqu'il parlait justement Voilà, on parle de romantisme,
2: voilà,
1: de sensualité.
2: C'est
1: mais c'est quoi? C'est au niveau du texte, c'est au niveau de la mélodie. Qu'est-ce qui a véritablement changé
2: au niveau des textes, effectivement, si tu regardes les textes des zouk rétro qu'on appelle les zouk rétro,
1: ouais.
2: Je trouve que ils étaient quand même plus profonds.
1: C'est-à-dire, alors si je lis entre les lignes, on pleurait beaucoup plus.
2: Oui.
1: Oui, parce que tu te rappellerais quand même.
2: Alors que mon garçon, j'ai mes capintings.
1: Alors que maintenant, les zouks, c'est oui. Pas, si je t'aime, eh ben, si tu m'aimes pas, c'est pas grave. Je suis une femme indépendante.
2: Tu vois la différence. Mais ouais, mais bon, il faut rentrer un peu. Bon, après, tu sais, moi, je suis une femme sentimentale. Donc après, c'est vrai que ça dépend peut-être de la personne.
1: C'est vrai qu'on ne retrouve plus l'écriture d'un Marvin, d'un Mehdi Gustos, j'ai envie de dire, d'une collaboration comme celle de Richard Birman et Alex Catherine.
2: Ouais. C'est pour ça que je te dis, les paroles étaient vraiment profondes avant, dans les anciens morceaux.
1: Donc,
2: je dis pas que les paroles des nouveautés ne sont pas bonnes. On sent aussi on ressent l'histoire,
1: ouais.
2: Mais je trouve que ce n'est pas aussi profond que les paroles.
1: Alors toi justement, qui est une chanteuse qui a quand même de la bouteille, qu'est-ce que tu pourrais préconiser à ces chanteurs actuels qui justement aimeraient rajouter cet ingrédient qu'ils n'arrivent pas à trouver ou qu'on ne retrouve plus dans le zouk? Actuellement.
2: Bon, après, je ne vais pas dire qu'on ne le retrouve plus du tout, hein, parce qu'il y a des gens qui savent l'exprimer dans leur texte, mm-hmm. en fait. Mais c'est vrai que. Qu'est-ce qu'il faudrait Est-ce que c'est l'expérience aussi? Je ne sais pas. Mmh. Dans la vie, hein.
1: Dans la vie,
2: ou peut-être. Après, peut-être que les choses sont plus faciles pour les jeunes maintenant.
1: Alors, est-ce qu'il faut peut-être, alors, si je dois suivre ta logique, si on parle d'expérience, les chanteurs, les Midi Gustos à l'époque, ils avaient une vingtaine, trentaine d'années.
2: Non, quand je te dis l'expérience, c'est, oui, l'expérience, mais peut-être le vécu de nos parents, de nos gangans et tout ça, tu vois, c'est peut-être ça.
1: Ouais.
2: Peut-être que la jeunesse de maintenant ne retrouve pas... tout le côté aussi traditionnel, familial, etc. Tu vois, je pense que ça peut être ça aussi. J'avais jamais réfléchi à tout ça, mais tu me fais faire une analyse là.
1: Ok. En tout cas, une chose. Non, c'est parce que moi, je me posais la question. Je me dis, mais qu'est-ce qui a véritablement changé? Bon, bien sûr,
2: c'est vrai.
1: Nous rappelons l'âge et on se dit, oh, c'était mieux avant.
2: Mais comme je te disais, en parlant de nos gangrins, etc., c'est vrai qu'avant, quand on était plus jeune, on passait beaucoup plus de temps en famille avec nos grands-parents et tout que maintenant. Et c'est vrai qu'en y pensant, maintenant qu'on en parle et qu'on aborde ce sujet-là, je pense que ça peut aussi faire partie de ça. Je ne dis pas que les jeunes ne passent plus autant de temps avec leurs grands-parents, leurs arrière-grands-parents ou quoi, mais je vois quand même que ça se perd aussi, le côté vraiment familial.
1: C'est une réalité, ça.
2: Ça se perd, ouais. Donc, il y a peut-être ça aussi. Parce qu'avant, on parlait plus avec nos grands-parents. Mmh. Ils nous racontaient leur vécu et tout ça. Et c'est dans ce sens-là que je te disais qu'il y avait peut-être plus d'expérience, mais c'était plus l'écoute du vécu des anciens que peut-être que la jeunesse n'a pas forcément aujourd'hui.
1: Peut-être. Ça se tient. Ça se tient. Je note ça.
2: Ouais.
1: Bon, alors dis-moi, on revient justement à cette soirée Back to Retro. Est-ce que, à quoi le public pourra s'attendre justement en arrivant au Barrio? Puisque j'ai vu que vous avez parlé des années 90 à 2000. Mm-hmm. On va se cantonner à cette période-là où on pourra aller un peu plus loin, où ce sera...
2: Ben, écoute, non, on a essayé de se cantonner à cette période-là.
1: Okay.
2: Après, c'est vrai que c'était un répertoire de 2 heures. Donc, quand on regarde, on voulait prendre tellement de morceaux en même temps parce qu'on se dit, ah oui, mais il y a ça aussi, il y a tel artiste aussi, il faudrait prendre aussi.
1: C'est bien que tu m'aies parlé d'un répertoire de 2 heures. Raconte-nous, parle-nous un petit peu de ce programme parce que ça va se terminer à...
2: C'est de 22h à minuit.
1: À minuit,
2: voilà.
1: Oui, le live.
2: C'est tôt, c'est-à-dire qu'il faut venir tôt, les gens.
1: C'est ça. Donc, je sais qu'il y a DJ Pat aussi qui sera là.
2: Voilà, DJ Pat qui va commencer la soirée.
1: Dès 21h.
2: Voilà, et après, nous, on va prendre le relais de 22h à minuit. Et à minuit, DJ Pat réenclenche sur sa partie.
1: Voilà, donc si vous avez... Et c'est que du zouk que vous
2: Ce sera que du zouk. Bon, on a quand même, on s'est dit, bon, on va rajouter 2 petits morceaux autres que le zouk, mais sinon, oui, c'est une soirée zouk en fait. Enfin, en tous les cas, pour le live.
1: Principalement.
2: Voilà. Principalement.
1: Okay. Les copains d'abord. Qui sont les copains d'abord?
2: Ben, qui sont les copains d'abord? Tout est dit.
1: D'accord. Et à qui parmi les copains?
2: Ben, en fait, c'est vrai que les copains d'abord existent depuis 10 ans maintenant. Hein, mais c'est une comme le nom du groupe le dit, c'est d'abord une entente pas familiale, mais
1: entre copains,
2: une entente musicale. Et du coup, ben dès qu'ils ont besoin ou quoi, s'il y a un des chanteurs par exemple qui n'est pas disponible, on fait appel à un copain ou une copine.
1: Okay.
2: Et puis voilà, ça, en général, c'est le même noyau, effectivement. Mm-hmm. Donc, le chef d'orchestre, c'est Léo Clette.
1: Ok.
2: Et à la batterie. Et puis, là, nous avons au piano, au synthé, on a deux pianistes connus, Blas Thierry et Daniel Alexandre.
1: Okay.
2: Voilà. Tout le monde connaît aussi à la basse, nous avons Hugues. Le bassiste de Compassion.
1: D'accord.
2: Aussi, qui est avec nous. À la guitare, on a Samuel, qui est revenu.
1: Au chant. Il y a ta cousine.
2: Attends, je finis avec
1: la musique. Pardon,
2: s'il te plaît. On a perdu, on a Fernando. On a Fernando. Et puis, au niveau des chants, nous sommes 4. Ouais. Il y a Karl. Voilà. Je présente le garçon avant, voilà. Mm-hmm. Après, on a Géraldine. Virginie, et puis bon. voilà.
1: Autant vous dire qu'il faudra être présent, mes amis, on vous l'a dit. Ce sera au Barrio. C'est pour histoire de bien démarrer le week-end, hein. C'est bien ça. Hein.
2: Voilà, c'est ça. Comme ça, venez faire le before avec les copains d'abord.
1: Ouais.
2: Comme ça, il y aura une bonne ambiance. Vous pourrez zouker, lover.
1: Et ce qui est bien, c'est que certains d'entre nous n'ont peut-être pas envie de passer toute la soirée à l'extérieur, mais encore même envie de prendre une petite ambiance. avec du monde.
2: Oui,
1: avec du
2: une monde, petite ambiance voilà. Live aussi, ça c'est important de le dire.
1: En bord de mer, mes amis, oui, le barrio, voilà, il fait bon, il fait frais là-bas.
2: Exactement, donc, exactement, il y a de quoi grignoter, boire, et puis tout ça. Quoi.
1: Il y aura un dress code?
2: Non.
1: Non, ok.
2: Il n'y a pas de dress code. Dans tous les cas, je n'ai pas entendu parler de
1: dress code. Ok, je pose la question.
2: Non, il n'y a pas de dress code.
1: Alors, l'état d'esprit idéal à avoir, c'est celui de venir chill.
2: S'amuser. Et puis, pas seulement. Il y en a qui n'aiment pas forcément danser, mais moi, je dis.
1: Écouter de la musique aussi.
2: Venir écouter de la musique, bien sûr. Bien sûr. Okay. Ça, c'est agréable, en bord de mer.
1: Et si j'ai
2: avec
1: besoin de prendre
2: verre.
1: Mes tickets, Fio, je vais où?
2: Alors, les tickets.
1: Dis-moi
2: hier, tout. Il faut me préparer.
1: Prendre mes tickets, Fio. Je vais où?
2: Alors, les tickets.
1: Dis-moi
2: hier,
1: tout.
2: Il faut me préparer à ce genre de...

0: Ou 15 euros sur place.
1: C'est 12 ça. Euros, 15
0: c'est 12 euros
1: sur place.
0: En vente et 15 euros sur place. Ça y est, on a retrouvé l'information.
1: Voilà, c'est bon.
0: Vendredi 31 juillet, on vous l'a dit, dès 21h, de 21h jusqu'à 22h, ce sera DJ Pat. De 22h à minuit, les copains d'abord en live
1: en
0: avec
1: live.
0: Du zouk à profusion, mes amis. Il n'y aura pas que du zouk, mais en tout cas, une chose est sûre, ce sera du live uniquement.
1: Exactement.
0: Et vous allez vous régaler. Et puis, si vous avez un petit goût de pas assez, il y a Pat qui reprend le relais cette fois-ci jusqu'à 1h du matin pour vous permettre de pouvoir clore cette soirée comme il se doit, ok.
1: Voilà.
0: Eh ben Fio, je te remercie d'être venu.
1: Ben, merci à toi JR, merci Métis FM.
0: Tu reviens quand tu veux. Et puis, on se donne rendez-vous vendredi.
1: Vendredi, bien sûr.
0: Le rendez-vous est pris.
1: Mais oui.
0: Allez, gros
1: allez,
0: bisous.
1: Bisous.
0: Et tu reviens quand tu veux. Allez,
1: merci.
0: C'est l'heure de retrouver l'essentiel de l'actualité nationale avec la rédaction.
1: Alors.
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3: Bonjour à tous.

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1: Et on souhaite de passer un excellent après-midi à l'écoute de Métis. Il est 12h10. Bon appétit pour ceux qui sont déjà en train de déjeuner. Et puis, bonnes vacances pour ceux qui sont actuellement en vacances. Mes amis, ça tombe bien. Une ambiance.

0: Pas comme les autres. Bah oui, cette fois-ci, on ne parle pas de soirée. On va vraiment parler d'afterwork, d'un nouveau concept qui est mis en place. Vous savez, 17h, on quitte le travail. Bon, on quitte Métis FM, supposons. Mon fils, la radio. Et si vous avez justement envie de chercher un bon plan afin de décompresser après le boulot, eh bien, on a The Place to Be. Vous gardez bien les oreilles ouvertes parce que c'est ce mercredi. Mercredi 29 juillet, on sort les lunettes noires pour une nuit ensoleillée.
1: Très important. Tu me connais toujours des idées vraiment hors du commun, pas comme les autres, je fais rien comme tout le monde.
0: Et ça, c'est surtout une idée qui me ressemble, de Jawemo sans lunettes.
1: C'est clair.
0: On a toujours gagné mon lunettes.
1: Moi aussi, après mon compte en monnaie, aussi, je me dis, bon, allez, l'accessoire, tout le monde, ouais, dress code jaune, blanche, et dress code bleu, noir, bleu, droite, il n'y a pas de dress code. Le dress code, l'élément, l'accessoire incontournable des vacances, l'autre en vacances, à toi, quand mettez, juste en vacances, à toi, quand mettez, lunettes de soleil. Alors voilà, c'est lunettes de soleil, et comme c'est la nuit, eh bien, on va ensoleiller la nuit avec le répertoire.
0: Et tu te demandais, oui, mais pourquoi tu te bouches les yeux, pourquoi tu souris quand tu arrives, t'es arrivé comme un rayon sur moi, là. Tu voulais que je fasse quoi?
1: Lui, il sait parler aux femmes. Ah ouais. Non mais bravo JR, bravo.
0: Alors là, Jennifer, que l'on reçoit justement dans nos studios afin de nous parler de cette soirée Yana Live en mode After Work. Ça va Lalan?
1: Oui, Bola. Ouais. Mola, beau pareil, moi j'apparais. Pour moi, on est déjà demain. Et Toto, je suis trompé, je dis, moi c'est ce soir. Moi dit non, oui. Non, JR, c'est pas ce soir. C'est soir, demain. Ouais. C'est demain. Rappelle ta femme, dis ta femme chérie. C'est pas ce soir, non? Okay. C'est demain.
0: C'est demain, pas
1: d'accord. Donc je vous attends demain, tranquillement. Bon. On dirait Lolo Beauté.
0: Alors, Paganan est devenu prendre au pied.
1: Voilà, Paganan s'est transformé, s'est transmuté. Okay. C'est des dessins animés. Transmutation. les Power Rangers. Transmutation. Et bien Paganan a fait transmutation et Paganan a devenu prendre au pied.
0: Okay.
1: C'est la même équipe. On ne change pas une équipe qui gagne. C'est la même équipe, c'est le nom qui change et puis le répertoire qui change.
0: Alors ça tombe bien. Tu promets quoi dans cet after work?
1: Je promets tout. Je promets du plaisir, du bonheur, de la bonne humeur, de la joie. Parce que mon Kassim, nous sortis du travail, nous fatigués. Ou alors nous en vacances, nous fait ménage, nous fait vaisselle. Eh bien, venez décompresser. C'est de la décompression. On va décompresser et donc il y aura un répertoire éclectique. Parce que Paganan, on trouve ça à carnaval, pas embêté mot à ça, quand on fait carnaval. Mais là, il y aura du zouk, il y aura de la salsa, il y aura du cha-cha-cha, il y aura du reggae.
0: Ouais.
1: Et puis, bon, bien sûr, incontournable, on peut pas jouer Philomène, papa jouer moi-je. Et au milieu, il y aura Philomène et à la fin, il y aura moi-je.
0: Okay.
1: Voilà, ça qui n'est pas content. Eh ben, restez prendre. Et ça qui est content, eh ben, prends-le comme ça.
0: Alors, ce qui est bien, c'est que c'est une belle histoire d'amour hein, qui se pérennise avec le bout du monde.
1: Le bout du monde, et pas que. Et pas que.
0: Bah, oui.
1: Et pas que.
0: Et alors, parle-moi justement de l'agencement qui sera mis en place. Est-ce que là, on aura les pieds dans le sable? C'est comment là?
1: Alors, on ouvre les portes à 19h.
0: Ok.
1: Ils ont fait des travaux. Il y a un grand bar qui a été fait dehors maintenant.
0: D'accord.
1: Donc, parce que Mouyaté Kapenik au port de Canavala, que oui, trop d'attente. Au fond, le bar du fond, trop d'attente. Eh ben, on a revu les choses. Et ils ont fait bien faire les choses à l'ICI et Bilou.
0: Ah bon, en tout cas, dis « on », toi, merci.
1: Mais à Mokavin jouer.
0: On y a trop dit, oui.
1: Non, mais si Mokameneye.
0: On a refait.
1: Non, quand je dis on, parce que Mokameneye, Mokadiye est venu jouer nous.
0: Ah,
1: à Pontopé et Kavin jouer.
0: D'accord.
1: À Pontopé, Kavin est venu au bout du monde. Donc, on a bien fait les choses. Et derrière ça, ben, les patrons, Alicia, parce qu'ils veulent prendre mal, hein, les patrons, Alicia et Bilou, eh bien, ont fait des travaux. Ils ont agencé. Et Genti, Bachin, tout autour. Ils mettent des parties de balles. Comme, ils vraiment bien. Il faut y venir pour y ouais, parce que vraiment.
0: Je viens demain. Obligez-moi.
1: Ouais, il y a de quoi faire vraiment.
0: Et on aura le.
1: Alors, on ouvre les portes à 19h. Mm-hmm. Donc, DJ Pat va enjailler la soirée. Il va commencer. Il est là avant, il est là pendant, il est là après. Akimun Kapemo, attends, je réponds. Albert, je suis à la radio, je te rappelle dès que j'ai fini. Hein. Si tu m'entends, Albert, je suis à la radio, je te rappelle dès que j'ai fini. À tout à l'heure, Bébert. C'est mon cousin, Bébert.
0: Voilà,
1: c'est mon
0: problème. Cousin. Vous avez remarqué, en live, j'ai fait forcément en direct sur Métis.
1: Oui, non.
0: Tout se fait en direct.
1: Donc, je connais. Il n'y a pas de filtre.
0: Cette soirée, il y a une
1: alors,
0: live.
1: Alors, DJ Pat, avant, pendant. Et après, parce que, pourquoi je dis pendant? Parce qu'il y aura deux orchestres. Il y aura Pronto Pied, c'est vrai, à partir de 22h, ouais, dans sa boîte.
0: Okay.
1: Mais juste avant, à 20h30, DJ Pat va jouer de 19h à 20h30. À 20h30, le premier orchestre va commencer.
0: L'orchestre surprise
1: invité.
0: Okay.
1: Alors tout le monde dit, mais c'est qui? J'ai dit, faites-moi confiance. Bon, pas j'ai pas les autres vieux bagages. Bon, toujours pas bon bagage. Parce que moi, j'estime que faire Pour faire, je ne sais pas faire.
0: Ouais.
1: Mais faire pour bien faire, ça, je sais faire. Et je sais que l'orchestre que je vais mettre pour vous en première partie, vous allez aimer. La chanteuse, elle est top. Les chanteurs, ouais, ils sont bien aussi.
0: Mais ce qui est bien, moi, ce que j'apprécie justement dans cette démarche, c'est ce partage de la scène.
1: Toujours.
0: Que tu priorises.
1: Ah, toujours,
0: ouais,
1: toujours.
0: Maintenant.
1: Toujours. Toi, et oui, il y a deux week-ends, il y a un moment, tu jouais Manac et Pontopier. Et bien, j'avais invité Karine Sinaï sur ma scène.
0: Okay.
1: Elle est venue, elle a fait ses trois morceaux. Les gens étaient contents, très contents de revoir Karine Sinaï sur la scène en train de chanter. Ça lui a fait plaisir à elle aussi de reprendre le micro parce que moi, c'était quand on était rouillé, mais il n'est pas rouillé. Quand il y a toi, tu viens, mais ce sont pas vieux.
0: À court vélo.
1: Tu remontes en selle et bien, allez. Baillant, c'est comme le cheval. Bon, Mara fait cheval, mais bon, c'est pas grave. Voilà. Et entre-temps, donc, du coup, tout le monde demande, mais c'est qui l'orchestre surprise? Venez, et vous saurez qui est l'orchestre surprise, et vous ne serez pas déçus.
0: Alors justement, pour ceux qui ont envie de venir, est-ce que tu peux leur donner un petit peu les modalités? Ils vont où? Ils vont chercher leur ticket?
1: Alors, c'est pas gratuit.
0: D'accord.
1: Déjà, non, c'est pas gratuit. On passe à la mapo parce qu'il faut qu'on paye les deux orchestres quand même.
0: Okay.
1: D'accord? Mais on s'est dit, à qui mon...
0: Donc oui, tu parlais des... C'est pas gratuit.
1: C'est pas gratuit parce qu'il faut nous payer ce orchestre quand même. Voilà. Mais nous, on s'est quand même dit que Beta arrête pour tout le monde. Donc, alors les gens qui me disent, donne-moi une invitation. Je veux une invitation quand même, les gars, 10 euros. Tu n'as pas gagné 10 euros? Puis ils ont dit qu'ils m'ont donné encore 10 euros. Ma donne invitation, 10 euros. Tu n'as pas raconté? Ah non, quand même. Alors, Maudier, j'ai mis un petit prix modique. Allez sur sa bouche. La pré-vente, c'est 10 euros sur sa bouche. Allez prendre, comme ça. Et puis, ça n'a pas fait la dans notre rive, ça n'a pas fait la tcho. Quand ils prennent notre portable, tu
0: n'as
1: pas
0: passé.
1: Et sur place, c'est pas cher. C'est 12 euros. Il gagne 2 euros en plus.
0: Comment t'as qu'à faire notre représenté portable?
1: Café, tu. Ben oui.
0: Ben
1: et puis, tu pourras faire la tcho.
0: Ben
1: maintenant, on les prend sur place à 12 euros. Tu en as là, tu es interminable là. Maintenant, prenez vos pré-ventes. Faites alors les ticelles avec l'appareil. Alors, qui est sur sa bouche? Moi, venez, passez. Tu.
0: Eh ben, c'est réglé.
1: Voilà, et puis, allez, faites tes affaires.
0: Oui,
1: allez,
0: prendre,
1: allez prendre au pied avec l'orchestre invité. Surprise. Tu connais la chanteuse, hein? Elle est trop bien, cette fille-là.
0: La chanteuse surprise?
1: Ah ouais.
0: Mais il me semble que tu me l'as dit.
1: Mais je vais pas te dire. Faut pas que je te dise. Non, mais t'as même sur ta bouche. Faut pas dire aux gens. Je vais te dire puisque tu es l'animateur. Mais tu dois pas dire. Parce que les gens ne savent pas. Mais ils savent que c'est une belle chanteuse. Ouais, mademoiselle, belle Jal. Et puis qu'à chanter, viens, Timon.
0: Alors, ce qui est bien aussi de rappeler, c'est que là, tu vas pas faire des soirées tous les mercredis.
1: Ah non.
0: Tu as choisi deux mercredis.
1: Alors, cette année, on lance le concept. On lance le concept. Donc, on fait un mercredi en juillet et un mercredi en août. Là, c'est le 29 juillet pour le mois de juillet. Ce sera le 26 août pour le mois d'août. Mais après, pas moins de mots encore. Pourquoi? L'année prochaine, nous allons relancer ça. Tout parti de la Coupe du Monde.
0: Ouais.
1: Il fallait prioriser la Coupe du Monde.
0: Bien
1: donc, pas fin. Mais là, comme on te promet, fais une bête quand même pour les vacances au bout du monde. Donc, on dit voilà ce qu'on vous propose. Et donc, du coup, venez.
0: Ben voilà, c'est dit, mes amis. La soirée chanter, Yann en live, vous savez.
1: Venez.
0: On connaît.
1: Oui. Ah oui. Et j'ai promis à Josée. Je sais que tu es très déçu parce que je ne suis pas venue avec Josée aujourd'hui.
0: Ça, oui.
1: Elle est occupée.
0: Je voulais l'avoir dans
1: mais elle sera là demain. Elle va danser
0: comme ça.
1: Et comme vous promettez Josée, ce qui fait son orchestra de la Luz Pouli, eh ben demain, elle aura orchestra de la Luz.
0: Ben voilà,
1: mais chantez pas.
0: Dit.
1: Oh la noce. Ah oui,
0: Mon Timo Kari.
1: Ah oui.
0: Bon, 19h à 1h du matin, mes
1: 19h
0: amis.
1: 19h à 1h du matin.
0: Dit, au bout du monde, c'est ce mercredi 29 juillet avec bien sûr Orlando Jetfire et la formation prend au pied.
1: On l'a fait tôt exprès parce que demain il y a travail.
0: Ouais.
1: Tout le monde qui a travaillé le lendemain.
0: Ah mais bien sûr.
1: Sauf les vacanciers.
0: Tu dis after work.
1: Mais les vacanciers.
0: After work. Bah,
1: dis, on va nous finir parce que c'est 2h que ça va faire 2h. Donc. Premier orchestre, mais c'est Momo Kedinoa. Norlane, retiens-toi. Donc de 20h30 à 22h, le premier orchestre invité. D'accord?
0: Okay.
1: Ensuite, il y aura les trois artistes. N'oubliez dit ça, mon trois artistes qui vont faire. Pendant nous qu'on a fait transition, et pas gagnant qu'on mettait, pas qu'un pas trop qu'on mette ce qu'on en place.
0: Ah,
1: et que c'est trois artistes qui ont fait transition.
0: Voilà,
1: hein,
0: qui seront accompagnés par DJ Pat.
1: Voilà.
0: Okay,
1: donc il y aura Babylin.
0: Je connais pas.
1: Babylin, c'est la fille de Jaili Box.
0: Ok, oui.
1: Oui, elle a sorti un petit morceau là. Oui, Babylin.
0: Café chaud.
1: Voilà, café chaud.
0: Oui.
1: Et puis, à café chaud à pâté
0: café.
1: Café. Une café de café.
0: Voilà.
1: Et ensuite, tu as Roméo Letter qui a sorti un son aussi cette année.
0: Ok. Mais qui m'a appelé, mais j'ai pas répondu parce que je suis à l'antenne, moi.
1: Qui est-ce?
0: Roméo.
1: Il t'a appelé?
0: Oui.
1: Ah d'accord. Ah ben il voulait, il va te parler. Ben il sera là bon. Demain.
0: Okay,
1: il va venir porter son morceau.
0: Okay.
1: Et comme on dit, mais c'est ton vie. T'es pas obligé, mais ton vie, fais un petit coup de live. Eh ben tu vas venir que pas non. Que... Bah mais c'est. Mais t'arrêtes, hein. Prends ton pied.
0: Voilà, le titre et... s'appelle Sans espoir de
1: voilà.
0: Roméo, son tout nouveau titre.
1: Sans espoir.
0: C'est ça.
1: Roméo en dépression.
0: Faut pas ça, mais. On a sans espoir. Donc,
1: Ouais. Et puis derrière, et ben, il n'est pas au courant, hein. Moi, je décide de me mettre à France Zélus qui est Ramsey, mais il n'est pas au courant.
0: Ok.
1: Il n'est pas au courant, mais
0: il
1: m'a
0: mettre.
1: Non, il m'a mettre comme ça.
0: Bon, ben, il est que, ouais.
1: Oui, donc
0: il est programmé,
1: mais il n'est pas au courant. Il est programmé. Donc, il y aura les trois, effectivement, et après, nous allons balancer, prendre au pied, nous allons fourrer. Alors, je dis que prendre au pied, le répertoire a été pensé pour les femmes qui sont seules et qui ne dansent pas. Donc, qui ont envie de danser, s'amuser, elles pourront danser.
0: Là, tu parles de 80% de femmes en Guyane.
1: Oui, effectivement. Mais c'est où on vient quand on arrête à Bobara comme un fan gum, quoi. Bon, arrêtez que ça.
0: Ça, c'est dit. Bon, tu vas arrêter de gronder les gens quand même dans la soirée.
1: Ah non, mais je vais dire, pas gaspiller, moi, la musique, lever, danser. Parce que quand on dit au spectacle, il y a soleil et table et puis il n'y a pas à bouger. Ah non, moi, j'ai fait un répertoire pour qu'on puisse danser.
0: Mais c'est nous timides.
1: Je sais que demain, je serai belle et sexy, ça, c'est clair. Il n'y a même pas photo. Mais par contre, s'il vous plaît.
0: Invitez ces femmes à danser, les
1: voilà.
0: Gars. Voilà.
1: Pas fatiguer mon esprit.
0: Et mesdames, refusez pas les danses.
1: Ah, surtout pas.
0: Ok, on est d'accord.
1: Surtout pas.
0: Échange de bons procédés.
1: Mm-hmm.
0: Voilà, ça c'est dit. Donc mes amis, n'oubliez pas le rendez-vous. C'est demain soir avec Orlan Jetfar et bien sûr Prends au pied, 19h à 1h du matin.
1: Voilà.
0: DJ Pat sera là.
1: Mm-hmm.
0: Des transitions avec des artistes invités.
1: Yes.
0: Ramsine et Franz qui sont pas encore au courant.
1: Non.
0: Roméo Letter.
1: Il est au courant lui. Baby il est au courant aussi.
0: Voilà. Une chose est sûre, c'est que. Voilà.
1: Ça, c'est Orlan Jetfar. C'est comme ça. Je fais rien comme tout le monde. Et puis voilà.
0: On
1: mais tout le monde se raconte. En tout cas, le but, c'est le mot d'ordre. Décompresser, venir amuser, à nous rouler, on va s'enjailler. Voilà.
0: Eh ben merci. T'as envie d'écouter le son de Roméo?
1: Mais bien sûr, sans espoir.
0: Écoute, je te l'offre maintenant. Là,
1: oh, t'inquiète pas, l'espoir va revenir.
0: Et puis pour mettre ses dettes, hein, pas oublier ça tout du mois.
1: Samedi.
0: Ou demain.
1: Samedi demain.
0: En rentaine. Allez, bisous.
1: Je sais pas, je vais lui demander. Je sais pas.

0: Cet événement, cet after work, Yen Alive, soirée Yen Alive, lunettes noires pour une nuit ensoleillée. On sera en mode after work, bien sûr, avec Orla Jetfire, toute la formation en prend au pied. 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DJ Pat aussi sera là-bas. Donc, autant vous dire qu'il y aura du bon monde et également une très très belle ambiance. La musique, dans quelques minutes, ce sera juste après R&Boy, avec Elle Voulait, ou encore 21 Indie Corner, et bien sûr, la rédaction qui arrive pour l'essentiel de l'actualité locale sur Métis. 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
1: Bonjour à tous. La commune d'Awalayalimapo en Guyane a inauguré sa première caserne de pompiers garantissant désormais des secours en moins de 3 minutes aux habitants. Ce nouveau centre met fin à des années d'attente et s'appuie sur 14 sapeurs-pompiers recrutés directement sur place pour sécuriser la population. Plusieurs affaires de mœurs ciblent le maire de Saint-Laurent-du-Maroni. Après le classement sans suite de 2 plaintes, il en reste une troisième qui concerne des faits présumés de viol, harcèlement moral et sexuel. Lénaïque Adam, maire de Saint-Laurent, président de la communauté des communes de l'Ouest guyanais et ex-député de La République En Marche, est visé donc par une plainte pour viol, harcèlement moral et sexuel. Un article publié par nos confrères de Guyane La Première le 21 juillet dernier nous apprend que la plainte a été enregistrée en octobre 2025, mais les faits allégués remonteraient à 2019 à l'Assemblée nationale. Le parquet de Cayenne va faire une demande de dessaisissement au profit du procureur de la République de Paris. L'affaire devrait donc être transférée dans l'île de la Cité. C'est une grande première pour l'athlétisme guyanais. Une délégation de 4 athlètes a fait le déplacement en Guadeloupe pour participer au Foulée de Baïf, une épreuve de course de fond et de marche athlétique disputée en plusieurs étapes. Les Foulées de Baïf 2026 se déroulent depuis le 25 juillet jusqu'au 1er août en Guadeloupe. Le corps sans vie d'un homme a été découvert hier sur un terrain vague situé à proximité du canal Lossat à Cayenne. Selon les premières informations communiquées par les secours, la victime pourrait être un homme sans domicile fixe, âgé d'une quarantaine d'années. Aucun document d'identité n'a été retrouvé sur lui, rendant son identification impossible sur place. Les forces de l'ordre indiquent qu'aucune plaie apparente n'a été constatée sur le corps. Les sapeurs-pompiers intervenus sur place ont relevé un état de rigidité cadavérique au moment de leur arrivée. Une enquête a été ouverte et confiée au service de police afin d'identifier la victime et de déterminer les circonstances exactes de son décès. Et puis, le club italien de football de Caux 1907 franchit une nouvelle étape dans la protection de la santé des jeunes footballeurs avec l'appui de l'ancien international Raphaël Varane. L'académie met en place une réglementation inédite limitant, voire interdisant le jeu de tête selon les catégories d'âge. C'est la fin de cette édition. Très bonne journée à tous.

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1: Bonjour à tous. Dans l'actualité, les incendies dans le sud de la France. En Gironde, l'incendie reste stabilisé, mais la vigilance demeure maximale. Par mesure de précaution, 4000 touristes ont été évacués ce mardi des campings, villages vacances et parcs de loisirs de la Cano en raison d'un risque de reprise du feu lié au retour des fortes chaleurs et d'un vent plus sec. Depuis le début de cet incendie exceptionnel, 220 000 personnes ont été évacuées dans 23 communes. Le feu a déjà parcouru 42 000 hectares et n'est toujours pas fixé. Dans le Var, l'incendie de Pont-Évêque n'est toujours pas fixé lui aussi, 8 jours après son déclenchement. Les reprises de feu observées lundi soir à Barjol et Corrèze ont pu être circonscrites grâce à l'intervention des secours qui ont poursuivi leur travail toute la nuit. Plus de 4700 hectares ont déjà été ravagés et près de 500 habitants ont été évacués depuis le début du sinistre. Par ailleurs, un homme de 23 ans a été mis en examen et placé en détention provisoire dans le cadre de l'enquête sur l'origine de l'incendie. De nouvelles plaintes ont été déposées contre Patrick Bruel. Selon les informations de Mediapart, une femme accuse le chanteur d'un viol présumé en 1994, une autre d'une agression sexuelle présumée en 2005. Les deux plaintes ont été déposées auprès de la police judiciaire de Paris. L'avocate des plaignantes estime qu'elle pourrait illustrer des faits répétés sur plusieurs années. De son côté, Patrick Bruel conteste fermement l'ensemble de ces accusations. La SNCF lance une vente flash de 150 000 billets TGV Inuit à petit prix dès aujourd'hui jusqu'au 30 juillet. 100 000 billets sont proposés à 19 € en seconde classe et 50 000 à 29 € en première. L'offre concerne les voyages effectués entre le 10 août et le 1er octobre sur une sélection de trains et de destinations uniquement en aller simple et sans correspondance. Une opération destinée à encourager les escapades de fin d'été et de rentrée. Et puis football, après l'ère Dédé, place à l'ère ZZ. Officiellement nommé sélectionneur des Bleus, Zinedine Zidane succède à Didier Deschamps après 14 années à la tête de la sélection. Son premier grand objectif sera l'Euro 2028 avec, dès le mois de septembre, une entrée en Ligue des Nations face à la Turquie. Le nouveau sélectionneur a promis de rester fidèle à sa vision du football avec une ambition claire, continuer à faire gagner les Bleus. Fin de cette édition. Très bon après-midi à tous.

La musique 100% Métis à l'instant avec Morane Voyer. Et c'est sur ce titre qu'on va se quitter. Je donne rendez-vous demain à 11h-13h pour notre édition de Génération Métis avec d'autres invités. Passez un excellent après-midi à l'écoute de Métis FM. Salut, à demain.

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1: Bonjour à tous. Le bruit des machines et les coups de marteau-piqueur ont laissé place aux prières d'une femme chapelet en main pour le repos éternel des défunts avant un petit hôtel improvisé avec des jouets et des peluches. L'heure exacte de la catastrophe à 18h04. Les personnes rassemblées ont observé une minute de silence au complexe OPP 26 de Carabaleda qui s'est écroulé et où des gens continuent de chercher des disparus. Un hommage similaire a eu lieu avec une minute de silence puis l'hymne national. Secouristes et proches des victimes ont donc arrêté le travail de recherche vendredi dernier pour observer une minute de silence entre les ruines à Tanagarena, un des sites les plus ravagés dans le nord du Venezuela, un mois jour pour jour après le double séisme qui a fait 5546 morts. La communauté e-sport des îles Sœurs était réunie dimanche au Palais des Sports, Laura Flessel de Petitbourg, pour les Giga Games 2026, le salon guadeloupéen du monde vidéoludique. Pour l'occasion, des joueurs et des joueuses de toute la Caraïbe se sont retrouvés pour participer au plus grand tournoi antillais de jeux vidéo, des standards qui n'ont rien à envier au niveau national, au programme notamment 10 disciplines e-sport majeures avec plus de 4 000 $ de cash prize, des zones de jeux en libre accès et un grand espace rétro gaming. La Giga Games rassemblait donc au Palais des Sports de Petitbourg plus de 250 compétiteurs autour d'une dizaine de jeux. La Martinique est actuellement le seul territoire ultramarin équipé d'une nouvelle technique pour opérer les amygdales des enfants, l'amygdalectomie par coblation ou intracapsulaire. Avec cette technologie innovante, le CHU de Martinique utilise désormais un générateur à plasma. Cette chirurgie moins invasive permet de réduire les douleurs post-opératoires et offre une récupération plus rapide. Cette technique est proposée depuis près d'un mois à la maison de la femme, de la mère et de l'enfant pour des enfants de moins de 10 ans. Hier, le Conseil électoral provisoire d'Haïti, le CEP, a publié le calendrier électoral. Le premier tour des élections présidentielles et législatives se tiendra le 13 décembre prochain. Le second tour est programmé au 21 février 2027. L'inscription des candidats commencera le 20 août et continuera jusqu'au 2 octobre. La campagne électorale des législatives et de la présidentielle démarre officiellement le 5 octobre prochain pour durer 69 jours. Une trentaine de personnes toujours portées disparues après le naufrage du bateau MV Barima dans la nuit du 18 juillet pourrait être piégé dans l'épave, mais à cause des conditions périlleuses, les plongeurs n'arrivent pas à y accéder. Les familles veulent que le site du naufrage devienne un mémorial aux disparus. Le départ de la troisième étape du Tour des Yoles 2026 sera donné aujourd'hui depuis la place Louison-Marie-Madeleine au Robert. Les équipages mettront le cap sur la Trinité où l'arrivée sera jugée face à la plage des Résignés. La santé en Guadeloupe, surpoids, diabète, santé mentale, accès aux soins. Dans un rapport national publié début juillet, l'assurance maladie dresse un état des lieux préoccupant de la situation sanitaire en Guadeloupe et plus largement dans les départements ultramarins, caractérisés par des écarts persistants avec l'Hexagone. Si les constats sont largement connus, l'organisme public de protection sociale avance une série de recommandations dont la mise en œuvre dépendra désormais des pouvoirs publics. Dans le cadre de la lutte contre la délinquance, l'État poursuit son accompagnement des communes guadeloupéennes dans le déploiement de la vidéoprotection, un dispositif doté de 3 millions d'euros de financement public sur 3 ans, avec la participation de la région et du département. Prévoit une installation d'une première programmation de 174 caméras dans 10 communes avec pour objectif un maillage de l'ensemble de l'archipel à l'horizon 2030. Depuis le 15 juillet et jusqu'au 7 août, des archéologues fouillent la plage de l'autre bord au Moule. L'objectif est de vérifier jusqu'où s'étend le cimetière d'esclaves présent sur ce site menacé par l'érosion. Cette opération vise à compléter les données des différentes fouilles archéologiques menées depuis 2023. En Guadeloupe. Voilà, c'est la fin de cette édition. Merci de l'avoir suivi. Très bonne journée sur Métis FM.

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1: Bonsoir à tous, on commence par du football. Après l'ère Dédé, place à l'ère ZZ, Zinedine Zidane a été officiellement présenté à la presse ce matin en tant que nouveau sélectionneur des Bleus. Il aura comme lourde tâche de succéder à 14 années sous Didier Deschamps et un palmarès colossal. Premier défi pour Zidane, l'Euro 2028 avec dès le mois de septembre une entrée en Ligue des Nations face à la Turquie. Le nouveau sélectionneur a promis de rester fidèle à sa vision du football avec une ambition claire, continuer à faire gagner les Bleus. Bradley Barcola se rapproche de Liverpool, l'attaquant du PSG a donné son accord de principe pour rejoindre le club anglais avec des échanges avec l'entraîneur des Reds, Andoni Iraola. Aucun accord contractuel n'a toutefois été signé. Les discussions se poursuivent entre Liverpool et le PSG, mais les deux clubs sont encore loin d'un accord. Paris réclamant une indemnité importante de 170 millions d'euros pour son ailier de 23 ans. Le Racing Club de Lens poursuit sa préparation et débute en Como Cup. Les 100 € affrontent à 19h Crystal Palace dans un match de 45 minutes. Une rencontre particulière synonyme de retrouvailles entre le club artésien et son ex-coach Pierre Sage qui a rejoint Londres cet été. L'ancien cycliste professionnel italien Danilo Napolitano est suspendu pour 20 ans. L'ex-sprinter vainqueur d'une étape du Giro en 2007 a été reconnu coupable d'infraction au règlement antidopage alors qu'il était directeur sportif de l'équipe junior Salus Ciclistica Serenio. L'autorité antidopage italienne lui reproche notamment la possession et l'administration de substances interdites. Le président du club Marco Moreto a lui écopé de 8 ans de suspension pour complicité. Enfin du tennis, les équipes de la prochaine Lever Cup sont désormais connues. Du 25 au 27 septembre à Londres, l'équipe Europe dirigée par Yannick Noah comptera notamment Carlos Alcaraz, Alexander Zverev, Casper Ruud et le jeune Raphaël Yodar. Face à eux, l'équipe monde d'André Agassi alignera Taylor Fritz, Alex de Minaur, Alexander Bublik ou encore Ben Shelton. Les Européens tenants du titre tenteront de conserver leur trophée. Fin de cette édition, bonne soirée à tous.

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